Eh bien, mon épée. 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

0: Meudon. Je ne vois rien.
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0: Oui, oui, je l'ai vu. Ne nous retournons pas brusquement.
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0: Je n'ai pas la mienne.
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0: Il ne sait pas que nous l'avons vu. 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Il se précipiterait. Il nous observe. Il est encore immobile. Va-t'en, va-t'en, tout de suite, par ici.

0: Golo vient de tuer Péléas devant Mélisande, mu par la passion. Sur Opéra, nous écoutons le drame lyrique de Debussy d'après Maeterlinck dans la version de Serge Baudot à la direction de l'Orchestre National de Lyon. Véritable personnage, lui aussi, au service du drame.
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0: Le cinquième acte se déroule durant une scène unique dans une chambre du château. Mélisande est étendue, mourante. Elle meurt de chagrin et non de la légère blessure que lui a infligée Golo. Ce dernier, la veille, lui demande pardon, mais cherche néanmoins, assez brutal, à obtenir de sa part des aveux. « Il faut dire la vérité. As-tu aimé Péléas ?»« Oui, je l'ai aimé. Où est-il ?» répondra Mélisande, perdue et dans le déni de la mort de son amour. Le vieux roi Arkel entrera dans la pièce pour montrer à sa mère mourante la petite fille que celle-ci vient de mettre au monde. Seule la présence de cet enfant, né de l'amour, éclairera un peu la fin sombre et terrible du drame lyrique de Debussy et Maeterlinck.

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Le cinquième et dernier acte de Péléas et Mélisande de Debussy, dans l'enregistrement réalisé en 1978 de Serge Baudot à la tête de l'Orchestre National de Lyon. Péléas, Claude Dormoy, Mélisande, Michel Comand, Golo, Gabriel Baquet, Geneviève, Jocelyne Taillon, Arkel, Roger Soyer, Ignolde, Monique Pouradier-Dutel, Xavier Tamalet, le berger, et le médecin, lequel était présent dans ce cinquième et dernier acte. Enfin, n'oublions pas également l'ensemble vocal de Bourgogne.

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1: Les grandes voix n'attendent pas le nombre des années sur votre web radio lyrique signée France Musique et sur l'application Radio France. Adèle Charvet, qui ouvre ce programme, signe déjà quant à elle un merveilleux disque récital aux côtés des membres du consort, avec la figure d'Andromède et, pour nos oreilles gourmandes, la sensation de revivre les premiers temps de l'opéra, avec dès 1705 la figure d'un Vivaldi pour animer prodigieusement ce nouveau genre au Teatro Sant'Angelo.

autre, jeune et grande voix, chaude et merveilleusement colorée que celle de la mezzo Lucille Richardot, ici aux côtés du ténor Antonin Rondepierre et de la basse Nicolas Broyman, sur France Musique et sur l'application Radio France, dans le siècle qui vit naître l'opéra, le 17e, mais cette fois-ci à Londres, dans un psyché très à la française pour autant, puisqu'inspiré aussi bien de Molière, de Quinault, de Corneille que de l'opéra éponyme d'un certain Lully. Et nous poursuivons en compagnie des jeunes talents de la scène lyrique actuelle avec la soprano française Sarah Aristidou et un seul phonème pour elle pour s'exprimer ici, peut-être le plus naturel pour la voix humaine, le A, tout simplement, dans une vocalise restée fameuse.

Grâce notamment au travail du Palazzetto Bruzan, on redécouvre avec toujours plus de bonheur la musique légère, subtilement écrite et enthousiasmante de cette idylle polynésienne. Nous sommes à l'époque d'un certain Gauguin, idylle polynésienne due à Reynaldo Hahn, avec la soprano Hélène Guilmette et tout le ciselé du ténor Cyril Dubois, particulièrement adapté à ce genre de répertoire tendrement désuet. Petit retour à l'opéra baroque à suivre, toujours avec Cyril Dubois, aux côtés du baryton Thomas Dollier cette fois-ci, avec la musique d'un Italien devenu français, tout comme Lully avant lui, et qui participa activement à la fusion des goûts italiens et français à la fin du règne de Louis XIV, ainsi que sous la Régence.

merveilleuse Julie Fuchs et son soprano lyrique léger, radieux, tout de séduction, de légèreté et de volupté, et comme dans une certaine chanson, d'espièglerie. La gitane de Fioravanti, en vraie devancière de Carmen, détaillait ici, entourée de six serpents et bondissante au milieu de clochettes que n'aurait pas renié l'acmé, sa seule profession de foi, la séduction. Alors restons en compagnie de notre agile séductrice Julie Fuchs pour un grand classique de l'opérette viennoise, ici en français, La Veuve Joyeuse et sa fameuse Heure exquise qui nous grise, toujours autant, ai-je envie d'ajouter, dans le premier album enregistré par Julie Fuchs, comme un hommage à Jeannette MacDonald, immortalisée elle en son temps par Ernst Lubitsch dans ce très fameux air.

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merveilleuse distribution que celle de cette péricole de notre inénarrable maître allemand, finalement plus français que le plus français des Français, Jacques Offenbach, et son esprit unique qui l'a fait surnommer le petit Mozart des Champs-Élysées. Merveilleuse distribution avec entre autres le piquillo du ténor Stanislas de Barberac et la péricole de la mezzo ad extremo. Et d'une mezzo à l'autre, affrontons maintenant la troublante Carmen d'une grande voix sur France Musique et sur l'application Radio France. D'un velouté et d'une profondeur voluptueuse, la voix de la mezzo au merveilleux grave Marianne Crébassa rejoint à présent le Don José de Stanislas de Barberac dans cette aire de séduction emblématique qu'est près des remparts de Séville. 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

Répertoire étendu que celui du ténor Stanislas de Barbeyrac. Vous êtes à l'écoute des Grandes Voix sur France Musique et sur l'application Radio France. Stanislas de Barbeyrac, révélation artiste lyrique en 2014 lors des Victoires de la Musique. Très beau ténor à la française qui, comme on l'entend ici, fait entendre une grande finesse dans ce répertoire si particulier du Lied allemand avec Erlkönig, orchestré par Schubert lui-même. Erlkönig, le roi des aulnes, sur le poème de Goethe, où le chanteur incarne pas moins de 4 rôles différents, celui du narrateur, puis de l'enfant, de son père, et enfin du roi des aulnes, créature maléfique qui hante les forêts et entraîne les voyageurs vers la mort. Moins connu, et dans un répertoire somme toute plus léger, Schubert composa également dans le domaine opératique, avec par exemple cette chanson de la fille des nuages.

Immensément célèbre chanson de Solveig, issue de la musique de scène composée par Edvard Grieg pour la pièce d'un certain Henrik Ibsen et intitulée Peer Gynt. L'occasion pour nous d'écouter la soprano suisse Regula Mühlemann aux aigus confondants de facilité, seule à même d'apaiser l'ingérable Peer Gynt. Et nous retrouvons à suivre Regula Mühlemann dans le répertoire mozartien qu'elle affectionne tout particulièrement et qui met en valeur sa facilité de coloratour, mais aussi son talent pour faire surgir de manière inattendue les contrastes dramatiques que savait déjà ourdir le jeune Mozart de Lucio Silla.

Et de nouveau, des applaudissements pour la Veuve Joyeuse sur votre web radio lyrique signée France Musique et sur l'application Radio France. Avec ici encore une grande voix pour le concert du Nouvel An à Dresde en 2010, celle de la soprano états-unienne Renée Fleming, avec son velouté incomparable, son élégance et sa subtilité, toutes caractéristiques qu'elle partage avec la musique de Franz Lehár. Renée Fleming, aux côtés ici du baryton britannique Christopher Maltman, remarqué il n'y a pas si longtemps dans le Deep d'Enesco, et dans les répertoires des jeunes et grandes voix à suivre, voici celle de la soprano égyptienne Fatma Saïd, toujours dans la musique de Franz Lehár, cette fois-ci à l'espagnol, même si écrite en allemand. Une langue dans laquelle Fatma Saïd, qui a débuté sa carrière en se faisant remarquer par son interprétation des leaders de Schumann, est tout à fait à l'aise.

surprenante Fatma Saïd, soprano égyptienne qui rend ici hommage au chanteur, oudiste et compositeur non moins égyptien, Mohamed Abdel Wahab, le musicien des générations, tel était son surnom. Mohamed Abdel Wahab, considéré comme l'un des principaux artisans du renouveau de la musique arabe et qui composa une dizaine de chansons pour la grande Oum Kalthoum. C'est nous, en compagnie de Fatma Saïd, que nous poursuivrons aujourd'hui en quête de grandes voix sur France Musique et sur l'application Radio France, avec la musique de Bizet, orientalisante à souhait et qui ne demandait qu'à se voir adjoindre, tout naturellement, j'ai envie de dire, la flûte emblématique des musiques arabes, turques et perses, l'envoûtante flûte Naï.

Deux voix merveilleuses réunies ici pour notre plus grand plaisir sur votre web radio lyrique signée France Musique et sur l'application Radio France. La soprano égyptienne Fatma Saïd et le désormais grand contre-ténor polonais Jakub Józef Orliński qui explosa, on peut bien le dire avec fierté, à France Musique lors du festival d'Aix-en-Provence en 2017 avec une fameuse vidéo aux millions de vues tournée par les équipes de la chaîne pour le populaire Carrefour de l'Odéon. Une interprétation tout juste parfaite de Vedrò con mio diletto de Vivaldi, où sa spontanéité désarmante fit merveille en chemisette à carreaux, short et sneakers, du fait de la chaleur de l'été aixois, et aussi parce qu'on lui avait répondu pour le rassurer quant à cette tenue : c'est de la radio, personne ne te verra. Ce merveilleux air, eh bien, nous le réécouterons avec grand plaisir, juste après ce bel extrait du Circé de Haendel, où la suspicion entre les amants attise la tension musicale.

La musique du Polonais Stanisław Moniuszko sur votre web radio lyrique signée France Musique et sur l'application Radio France. Et ici, un extrait de son opéra Rabina, la comtesse en français, un répertoire romantique méconnu pour lequel s'est enthousiasmée la star du baroque qu'est Fabio Biondi à la tête de son ensemble Europa Galante. Autre compositeur moins connu dans le domaine lyrique, même si l'air à suivre vous dira, j'en suis sûr, quelque chose, Richard Heuberger est, comme son compatriote Franz Lehár, un compositeur notamment d'opérette dont la plus connue, le bal de l'opéra, nous permet d'écouter, à suivre, la grande voix de la soprano Anna de Trepko, dont le personnage invite un séduisant cadet de la marine à la suivre dans une chambre privée pour un délicieux tête-à-tête.

Comment évoquer les grandes voix sans écouter celle du ténor allemand Jonas Kaufmann à l'impressionnante carrière, ici en duo avec sa complice, la soprano Christine Opolais, dans le rôle d'une Manon incapable d'abandonner la vie offerte par son richissime bienfaiteur pour retourner au bras d'un étudiant sans le sou comme lui. Retrouvons-la à suivre, Christine Opolais, sur Opéra et sur France Musique, dans l'incontournable répertoire verdien, et aux côtés du grand baryton qu'est Thomas Hampson, dans le rôle-titre de Simon Boccanegra, lui, certes pas le plus connu de Verdi, mais l'un de ceux où la voix lyrique est la plus magnifiée dans l'œuvre du maître italien, tout comme dans Le Trouvère d'ailleurs, dont nous écouterons la fin juste après, deux sujets que fit découvrir à Verdi sa future épouse, la cantatrice Giuseppina Strepponi.

La toute fin vocalement admirable du Trouvert de Giuseppe Verdi, toujours en compagnie de la grande voix qu'est celle du baryton états-unien Thomas Hampson, très juste dans l'intention et dans l'intonation et qui rend presque sympathique l'affreux comte Luna qu'il incarne ici, aux côtés d'Angela Georgiou, merveilleuse Leonora et du vibrant et ô combien vivant Roberto Alagna dans cette belle version du Trouvert emmenée par Antonio Pappano. Merci d'écouter les web radios de France Musique sur l'application Radio France.

Franz Schubert, Im Frühling, au printemps, dans l'interprétation de la soprano allemande née à Vienne en 1919, Irmgard Seyfried, accompagnée par Eric Verba en 1958. La mise à l'honneur par le producteur Cyrus Meyer Homji de cette grande interprète de Beethoven, de Richard Strauss, mais dont on se souvient aussi de son Eva dans Les Maîtres Chanteurs, nous permet de retrouver les disques qu'elle enregistra pour la Deutsche Grammophon au sein d'un très beau coffret sobrement titré Irmgard Seyfried Edition. Cela se trouve au sein de la collection Eloquence, qualité dont la dame ne manque assurément pas.

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1: Les 8 premiers Liebeslieder-Walzer, opus 52 de Johannes Brahms, interprétés par un quatuor de chanteurs inoubliables, la soprano Irmgard Seyfried, la contralto Kathleen Ferrier, le ténor Julius Patzak et le baryton basse Horst Günther, accompagnés par les pianistes Clifford Carson et Hans Gall, ce dernier excellent compositeur par ailleurs. Un live d'Eka de 1952 qui supplante la version que l'on trouve sur la même galette dans le coffret Irmgard Seyfried Edition chez Eloquence, gravé 10 ans plus tard, où Seyfried se retrouve en compagnie de Reilly Kostia, Waldemar Kment, Eberhard Wichter et les pianistes Eric Verba et Günther Weissenborn. Une question de parfum, de style, d'alchimie. Et comment se passer de Ferrier ? À suivre l'Octavian d'Irmgard Seyfried, la maréchale de Marianne Schech, la Sophie de Rita Streich et le Faninal de Fischer Dieskau dans le final du Chevalier à la Rose de Richard Strauss chez Carl Böhm à Dresde en 1958.

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1: À la suite du final du Rosenkavalier en 1958 avec l'Orchestre Philharmonique de Dresde dirigé par Karl Böhm, Irmgard Seyfried nous interprétait à l'instant un extrait de Fidelio, l'air de Marcellin à l'acte 1, scène 2. Beethoven étant l'autre compositeur avec Strauss pour lequel l'Allemande excella. Un grand de la direction d'orchestre l'accompagnait ici, celui qui aurait été un farouche concurrent de Karajan chez Deutsche Grammophon, s'il n'était pas mort aussitôt de son cancer, le Hongrois Ferenc Fritschai, à la tête de l'orchestre d'État de Bavière en 1957. Nous continuons de piocher dans le coffret Irmgard Seyfried Edition, et en prenant la galette 7, on trouve plusieurs leaders signés Schubert, Brahms, Strauss, Wolf, Reger et Hindemith, et à la toute fin du disque, les Quattro Canzoni de l'allemand Werner Eck, né en 1901 et mort en 1983, dont finalement on écoute très peu souvent la musique. De son vrai nom Werner Josef Meyer, il se fera appeler Werner Eck, E-G-K, après avoir épousé en 1925 la violoniste Elisabeth Karl. E pour Elisabeth, G pour Geigerin, qui signifie violoniste dans la langue de Goethe, et enfin K pour Karl. Un amour fou, on l'imagine. En revanche, on ne va pas vanter ses acquaintances très documentées avec les nazis, tout en précisant qu'il sortit néanmoins blanchi de son procès en dénazification. Irmgard Seyfried nous interprète ses très belles Quattro Canzoni, ses quatre chants, avec l'Orchestre symphonique de la radio bavaroise, dirigé par le compositeur en 1960.

Les quatre canzoni ou quatre chants de Werner Eck, élève de Karl Orff pour l'anecdote, successivement Canto delle Risaie, chant des rizières, Tunnel tuo letto, toi dans ton lit, Crudele Irene, cruelle Irène, et à l'instant Tarantella. Irmgard Seyfried fut une interprète idéale de ces mélodies, ici avec l'orchestre symphonique de la radio bavaroise dirigé par le compositeur lui-même en 1960. Voilà pour cette édition Irmgard Seyfried qui est en bonne place dans la collection Éloquence et regroupe de nombreux disques d'O-Leader. C'est la part la plus importante de cette boîte, une des spécialités de la dame. En octobre 2024, pour le centenaire Puccini, fut donnée à Rome une version de concert de sa Tosca, dirigée par le nouveau titulaire de l'Académie Sainte-Cécile de Rome, le Britannique Daniel Harding. Une réussite totale dont la presse internationale se fit l'écho et que Deutsche Grammophon nous permet de retrouver au disque.

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Le Tédéum refermant le premier acte de la Tosca de Puccini, précédé de l'imprécation de Scarpia, ici campé par le génial Ludovic Tézier. Auparavant, nous écoutions le Mario Cavaradossi de Jonathan Tettelman, qui continue de prouver ici sa place dans l'univers puccinien, et la Floria Tosca d'Eleonora Burato dans Mia Gelosa, ma jalouse. Les forces de l'Académie Sainte-Cécile de Rome, chœur et orchestre, étaient dirigées par Daniel Harding. Un live Deutsche Grammophon d'octobre 2024, donné dans la ville même où l'œuvre fut créée le 14 janvier 1900, Rome, la ville éternelle. Un peu de rab avec les incontournables Vici d'Arte à l'acte 2 et Luce van le Stelle à l'acte 3.

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1: Enchaîné à la Tosca de Puccini, quoi de plus logique que ce premier extrait du chef-d'œuvre de Chostakovitch, célébrant Michel-Ange, le Florentin, mais que tout un chacun a le droit de croire romain dès qu'il a eu levé les yeux sur le plafond de la chapelle Sixtine. D'ailleurs, création ou œuvre que nous écoutions à l'instant, extrait de la suite des sonnets de Michel-Ange et interprété par le baryton Mathias Görneux et l'orchestre philharmonique de Radio France, dirigé par Mikko Franck, donnait à entendre les coups de burin du sculpteur au travail. Nous poursuivons avec la pièce suivante, Nuit, qui représente un dialogue entre le madrigaliste Giovanni Battista Strozzi et le sculpteur au repos. Et puis viendra Mort, l'avant-dernière pièce de ce cycle majeur, composée par Chostakovitch en 1974, en vue de célébrer en 1975 le demi-millénaire de la naissance de Michel-Ange et dont cet enregistrement Alpha Classics célèbre de son côté le cinquantenaire de la mort de Chostakovitch en août 1975, muni qui plus est d'un texte de pochette signé par l'excellentissime Hélène Pierrakos, auteure d'ouvrages musicologiques d'importance et notamment le bien nommé « Faille dans le marbre », un voyage en musique vers l'Antiquité grecque.

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1: Les trois premiers numéros du troisième et dernier acte du Rossignol de Stravinsky, opéra composé en plusieurs étapes entre 1908 et 1914, plusieurs étapes temporelles et stylistiques, puisque les grands ballets étaient passés par là, créé l'année 1914 par les ballets russes de Diaghilev et révisé par le compositeur en 1962. L'ensemble Les Siècles, dirigé par François-Xavier Roth, sur de sublimes instruments de l'époque même de la création de l'œuvre, donne là une version de référence avec, dans le rôle des spectres, l'ensemble Aedes, dans celui de l'empereur de Chine, le baryton Jean-Sébastien Bou, dans le rôle de la mort, la mezzo-soprano Lucille Richardot, et enfin, dans le rôle titre du Rossignol, la soprano Sabine Devielle. Un disque Erato à thésauriser et à l'affiche duquel on trouve également Cyril Dubois, Chantal Santon-Jefferi, Laurent Naouri, Victor Sicard, Francesco Salvadori et Rodolphe Brillant. Je les cite tous car cette affiche est franchement formidable. Durant sa première décennie à la tête de l'Orchestre symphonique de Boston, le chef d'orchestre letton Andris Nelsons a signé pour la Deutsche Grammophon une série Shostakovich digne du plus vif intérêt, contenant l'intégralité des symphonies, l'intégralité des concertos, ainsi que l'opéra Lady Macbeth. Un coffret de 19 CD réunit tout ce petit monde et bien sûr, nous écoutons un extrait de l'opéra. Nous sommes au début de l'acte 4, précédemment dans l'œuvre Katerina a empoisonné son mari et son beau-père. Elle est au bagne avec son amant, qui la délaisse pour une autre ambiance.

La soprano lettone Kristīne Opalais, compagne du chef Andris Nelsons à la ville, dans le rôle-titre de l'opéra de Shostakovich, Lady Macbeth du district de Mtsinsk, prénommée Katerina, ici dans son air désespéré à la fin de l'acte 4, où il est question d'un lac dans lequel elle va finir par entraîner sa rivale Sonietka. Nous écoutions également la basse Dmitri Bielozelski dans le rôle du vieux forçat, la basse Patrick Getty dans celui de la sentinelle, le ténor Brendan Gunnell dans le rôle de Sergei, l'amant de Katerina, et enfin le chœur du festival de Tanglewood, incarnant au début de cet extrait le chœur des Bagnards en Sibérie, ainsi que l'orchestre symphonique de Boston, dirigé par Andris Nelsons. Un enregistrement de 2023 qui prend place dans le coffret Deutsche Grammophon, regroupant les symphonies et les concertos de Shostakovich enregistrés par le chef letton. Place à présent à la stupenda Dame Joan Sutherland, mais en faisant un pas de côté, je vous propose une sélection d'airs tirés d'autres ouvrages que ceux du bel canto, genre qu'elle défendit avec ardeur, mais qui ne fut pas son seul titre de gloire. Deka, dans le deuxième des trois coffrets consacrés à la diva, propose les enregistrements d'opéra réalisés entre 1959 et 1970. Voici, pour commencer, un extrait des Huguenots de Meyerbeer avec l'air de Marguerite, au beau pays de la Touraine.

Joan Sutherland dans le rôle titre de l'opéra de Léo Delibes, L'Acmé, l'ère des clochettes, à l'acte 2, Où va la jeune hindoue ? L'Orchestre national de l'Opéra de Monte-Carlo était dirigé par son époux, Richard Boninge, une gravure de 1967. Auparavant, c'était l'ère de Marguerite ouvrant l'acte 2 des Huguenots de Meyerbeer, avec les mêmes, Sutherland et Boninge, mais avec le New Philharmonia Orchestra en 1969. Alors certes, se pose la question de la diction de la langue française, qu'un natif a parfois du mal à reconnaître, et de fait, on aime ou on n'aime pas. Je fais à l'évidence partie de ceux pour lesquels la beauté du timbre, sa texture veloutée et la technique superlative de la dame emportent le morceau. J'enfonce le clou avec le Faust de Gounod et une autre Marguerite qu'on retrouve ici dans deux airs iconiques du rôle et qui de plus s'enchaîne à l'acte 3, à savoir « Il était un roi de Tulé » et l'air des bijoux « Ah, je ris de me voir si belle ». L'Orchestre symphonique de Londres est toujours dirigé par le mari et nous sommes en 1966.

La soprano Joan Sutherland et son époux, le chef Richard Boninge, ont enregistré aux côtés des œuvres de bel canto qu'ils ont contribué à faire connaître au plus grand nombre et aux côtés du répertoire français, plusieurs opéras baroques. À l'instant, c'était l'air d'Oi Paforice à l'acte 1, scène 9 de Montezuma, œuvre de Karl Heinrich Graun. Évidemment, nos tourtereaux ne participaient pas au mouvement des baroqueux, mais nos oreilles rétrospectives et encyclopédistes de mélomanes du XXIe siècle nous permettent de les réapprécier à leur très juste valeur. Beauté des mélodies, interprétation romantique, grand format. Richard Boninge dirigeait l'Orchestre Philharmonique de Londres en 1966, la même année que le Faust de Gounod écoutait juste avant, et que la Griselda de Giovanni Bononcini, dont nous écoutons à présent quelques airs du personnage d'Ernesto, l'amoureux d'Almirena. Ernesto est bien entendu campé par Joan Sutherland.

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1: Joan Sutherland et Richard Boninge à la tête de l'Orchestre Philharmonique de Londres en 1966 dans la Griselda de Bononcini. Et oui, c'est ainsi qu'on pouvait interpréter le répertoire baroque il y a 6 décennies. Et franchement, ça a de l'allure, n'en déplaise à ceux qui ne jurent que par la fidélité philologique. Et si ce n'est que celle-ci qui vous intéresse, eh bien n'oubliez pas qu'au sein des 10 web radios que nous vous proposons sur France Musique, il y a la baroque. Voici dans la même série que vous pouvez retrouver dans le second des 3 gros coffrets consacrés par Decca à l'Australienne Joan Sutherland, Giulio Cesare in Egitto, Jules César en Égypte, opéra en 3 actes de Handel composé il y a 3 siècles en 1723.

Piangero, l'air de Cléopâtre à l'acte 3, scène 3 du chef-d'œuvre de Handel, Jules César en Égypte, dans l'interprétation intemporelle de Dame Joan Sutherland, la stupenda, soit la magnifique. Et magnifique elle l'était, et pas seulement pour le bel canto, les amoureux de sa voix le savent. Cet enregistrement date de juillet 1963 et l'accompagnement était celui de son époux Richard Boninge à la direction du Nouvel Orchestre Symphonique de Londres. Grâce aux accords de licence, on trouve dans le somptueux second coffret d'Eka présentant tous les opéras de Joan Sutherland enregistrés entre 1959 et 1970, l'historique enregistrement du Don Giovanni de Mozart dans la version Giulini gravée en 1959 pour EMI, qui reste toujours au sommet des plus aimés de l'œuvre. Dame Joan Sutherland y campe une idéale Donna Anne.

Vous avez sans doute reconnu la danse du diable de l'histoire du soldat d'Igor Stravinsky. Je sais, ce n'est pas de l'opéra, mais cette danse nous amène directement là où on veut se promener aujourd'hui grâce à des musiciens qui n'ont pas hésité d'écrire l'enfer, c'est-à-dire notre lieu de promenade par la musique. On y entre en dansant donc, et sur le dos du diable, comme Katia dans l'opéra d'Antonin Dvorak, Katia et le diable, puis le bourgmestre et Jean s'affolent sur la présence du diable qui est parmi nous. On peut déduire que dans le texte d'Edgar Allan Poe, qui doit faire un peu peur d'ailleurs, on reste sur le premier degré, dans ce cas précis en tout cas, mais attention aux autres diables parmi nous et en nous tout de même, surtout ceux qui semblent être un peu cachés.

Que le diable soit de vos deux maisons, chante Roméo, incarné ici par le ténor Placido Domingo. Il chante avec Mercutio et Capulet des rôles campés par les barytons Kurt Holman et Alan Vernes. Mais on entend aussi Tybald, chanté par le ténor Paul-Charles Clark. Et pour finir, on entend ici le baryton américain David Pittman Jennings dans le rôle du duc. Le chœur de la radio bavaroise participe activement à la scène et l'orchestre de cette même radio de Munich est dirigé par Leonard Slatkin. Avant, c'était le baryton Eugène Villanueva dans le rôle de bourgmestre et le ténor Virgil Hartinger qui ont été effrayés par la présence inattendue du diable. Mais tout était écrit d'avance, évidemment, dans l'opéra Le Diable dans les beffrois de Claude Debussy, conçu sur les textes d'Edgar Allan Poe, encore lui, le chœur de Saint-Jacques et l'orchestre de la même ville de Göttingen ont été dirigés par Christoph Matthias Müller. Le diable figure aussi dans les œuvres d'Art Sullivan et Daniel-François Esprit-Aubert, dans The Beauty Stone, écrit sur le livre de part, Pinero et Sullivan lui-même. Le diable y joue un rôle subversif comme toujours, en mettant en jeu un pendentif fait une pierre magique qui rend la beauté à son possesseur. Le baryton Alan Opie incarne le diable et chante à part son récitatif en duo avec Jacqueline, qui en civil n'est autre que la mezzo-soprano Madeleine Shaw.

0: Un extrait de La part du diable, un opéra comique d'Aubert, a été interprété par la soprano belge Jodie Devos, accompagnée ici par l'Orchestre Philharmonique de Bruxelles, placé sous la direction de Pierre Bleuze. Vous avez écouté l'air de Carlo, un Rosenrolle, comme on appelle les rôles travestis au nord du Rhin. Avant, c'était le baryton Alain Oppy dans le rôle du diable et la mezzo-soprano Madeleine Shaw dans celui de Jacqueline, chanté en duo avec le diable en question.
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0: Passons maintenant dans les époques un peu plus reculées du siècle dernier pour écouter quelques enregistrements ayant un lien avec le thème diabolique d'aujourd'hui. Et nous commençons avec un duo d'Elena et son père, dont le chapeau de paille de Florence de Nino Rota. La soprano Daniela Mazzucato et la basse Alfredo Mariotti nous racontent une journée infernale. Et puis, toujours dans le même qualificatif, Anaïde, incarnée par la soprano Edith Martelli, et son mari Ferdinand, le ténor Ugo Benelli, encouragé par le chœur, se plaignent d'un rombazzo infernale comme des vrais Italiens. Et tout ça toujours dans le même opéra de Nino Rota et avec l'Orchestre Symphonique de Rome qu'il avait dirigé lui-même en 1975. Mais attention, après, on risque d'apercevoir Soloja, la mère d'un forgeron et le diable. La mezzo-soprano Natalia Kulagina et le ténor Piotr Pontryagin sont en pleine discussion dans cette capture du 1948 avec l'Orchestre symphonique de la radio de Moscou, dirigé à cette occasion par Nikolai Golovanov.

0: Oui, c'était l'air de Bertram, un extrait de Robert le Diable de Giacomo Meyerbeer, enregistré dans les années 50 du XXe siècle par la basse Cesare Siepi. Mais il ne nous montre pas l'enfer, lui non plus. Est-ce que les extraits de Trocœur d'Antoine d'Auvergne ou celui de l'Arlésienne de Francesco Cilea vont nous en rapprocher un peu ? Mystère. Mais il est possible que Smetana, avec son opéra Le Mur du Diable, ne serait pas loin. Continuons donc dans cette déambulation musicale, tout en cherchant la porte d'entrée. Vous savez laquelle ?
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L'enfer n'était peut-être pas très loin quand on était au pied du mur du diable, l'opéra de Bedřich Smetana, avec le basse-baryton Ladislav Marinz dans le rôle de Rarach, comme on appelle en bohème les êtres maléfiques ou le diable lui-même des fois. Mais passons maintenant en hexagone avec le franc « Que le diable t'emporte » que disait chanté Andromède, incarné par la soprano Annick Massis dans l'opéra Persée et Andromède de Jacques Ibert. Et puis Jules Massenet met le diable en scène lui aussi dans son opéra Griselidis, et c'est la basse Günther von Kahlen qui campe ce rôle dans la présente capture sortie chez Gala.

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1: L'air du premier diable, Faust et Méphistophélès avec le cœur des esprits. Puis un air de Méphistophélès tout seul, mais dans un autre opéra, celui de Berlioz, pas celui du Sport. Et puis même un diable boiteux de Jean-François vient pour nous montrer enfin les quartiers préférés de cet ange déchu. C'est ce qui nous attend musicalement, bien entendu, dans les prochains moments de notre recherche d'un endroit chaud et agréable. Quel enfer, nous dit-on.

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0: D'ailleurs, vous avez certainement remarqué que ces rôles du malin sont presque toujours chantés par un baryton ou une basse. C'est peut-être pour cela qu'Alvaro, dans La force du destin de Verdi, qui se plaint de la vie du pauvre homme devenu un fer, est un ténor. Mais c'est un air magnifique tout de même qu'Andrea Bocelli nous a chanté, accompagné par l'Orchestre Philharmonique d'Israël, dirigé par Zubin Mehta. C'est une diablerie. Voilà une excuse parfaite, souvent utilisée par le passé pour expliquer une défaillance, de se débarrasser de quelqu'un ou de faire oublier ses propres tares. Mais dans ce cas, c'est les autres qui se trouvent dans la tourmente, évidemment. Dans Le Coq d'Or de Rimsky-Korsakov, c'est le tsar Dodon qui s'énerve ainsi le premier. Mais avant, voici d'autres diables, ceux de Loudun d'abord. C'est l'histoire d'une ville protestante que Krzysztof Penderecki, le compositeur polonais, a mise en musique dans son opéra écrite en 1969. Et là, dans l'action se déroulant en 1634, on couvre par la diablerie plusieurs choses inavouables qu'on soigne par l'exorcisme qui fait partie intégrante de l'histoire et du coup de l'opéra de Penderecki aussi. Le royaume du genre du compositeur tchèque Otakar Ostrčil sur le thème d'une brève histoire de Lev Nikolaevitch Tolstoï est basé sur la séduction du pouvoir et de la richesse. Le tout est proposé à Jean par le diable, bien entendu. Il est chanté par le baryton Przemysl Kocsi, l'orchestre symphonique de la radio de Prague qui l'accompagne et dirigé dans cette capture du 1954, remasterisé en 2017, par le même Przemysl Kocsi.
1: Guten Morgen, ihr Herren, freut mich euch hier zu finden. 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
2: Schön.
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4: Und auch euch einen guten Morgen.
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3: Schön.
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3: Ich verstehe.
1: Daher muss ich euch jetzt auffordern, euch zu entkleiden.
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1: Revenons un peu vers les terreurs de l'enfer et les méfaits des diables en Europe centrale et celles en Europe de l'Est aussi, où certains musiciens ont su, dans leurs ouvrages musicaux, d'en sourire un peu quand même.

0: Le baryton tchèque Ivan Kusnir a chanté l'air de Vok dans le mur du diable de Bedřich Smetana dans cette capture de concert réalisée en 1996. Après, le duo de la sorcière russe Solokhina et du diable revient, vu d'un autre angle, par Piotr Ilitch Tchaïkovski, cette fois-ci dans son opéra Les souliers de la reine, enregistré en 1948. Une capture historique donc, avec la mezzo-soprano Elisabetta Antonova et le baryton Alexei Ivanov, avec l'orchestre du Bolchoï placé sous la direction d'Alexandre Melik-Pachaïev. Un morceau suivi par une berceuse diabolique de la même année, mais de la plume de Rimsky-Korsakov, extrait de son opéra La nuit de Noël. Une fête étrange tout de même, non ?
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0: Et même si on s'éloigne un tout petit peu de notre thème initial, je pense que cela vaut la peine, rien que pour entendre la voix de Roberto Alagna dans le rôle-titre de Fiesque, l'opéra d'Edouard Lalo. Un chanteur russe suit après le ténor Dimitri Terkhov qui interprète l'air de Grishka, extrait de La ville invisible de Kitej, un opéra de Rimsky-Korsakov enregistré en 1956. Et ce n'est qu'après l'extrait de l'œuvre de Handel chanté par contralto Hilary Summers et la danse infernale composée par Modeste Gretry que nous apprenons que l'enfer est vide. Bon, et ensuite, qu'est-ce qu'on fait ?
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L'enfer est désespérément vide, selon le compositeur britannique Thomas Hades. On s'en est douté un peu, mais dit comme ça par le chœur entier qui chante dans son opéra La Tempête, avec une confirmation derrière de Robert Kurka qui dit par la bouche de son protagoniste principal, Soldat Schweik, chanté par le ténor Jason Collins, qu'on est tous dedans de toute façon et que c'est le great fun. C'en est beaucoup. Essayons de calmer le jeu un peu avec la musique de Luigi Rossi, qui, dans son opéra, retrace le calvaire d'Orphée, il est vrai, mais dans cet extrait, on entend aussi le cœur du diable, et franchement, vu d'aujourd'hui, c'est plutôt beau.

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1: À maintenant, quelques belles voix qui, par contre, sont tout à fait dans la lignée du thème diabolique d'aujourd'hui, comme le baryton Dietrich Fischer-Dieskau qu'on trouve à côté du ténor James King dans le Matisse, le peintre de Paul Hindemith. Aux menaces de l'enfer et espoir du paradis, nous chante le chœur symphonique de la BBC dans les poèmes d'Omar Khayyam, mis en musique par Granville Bentuck. Et pour finir, pourquoi pas un extrait parlant d'Inferno de l'opéra Andrea Chenier du compositeur Umberto Giordano. Écoutons.

L'amour, qu'est-ce donc que l'amour ? Ce sera en quelque sorte le fil rouge de notre programme et c'est aussi le titre d'un duo extrait d'une œuvre totalement oubliée, tout autant que son compositeur d'ailleurs. Le Petit Poucet, opéra bouffe de Laurent de Rillé, créé en 1868. C'était le quatuor Jardini avec la soprano Jody DeVos dans le rôle d'aventurine et la mezzo-soprano Caroline Meng dans celui de Poucet. Le programme de ce disque titré « Il était une fois » a été monté par le Palazzetto Bruzane et édité par Alpha. Espérons que l'œuvre soit enregistrée un jour dans son intégralité dans la somptueuse collection d'opéras romantiques français du Palazzetto. Poursuivons avec la tant regrettée, tant pleurée Jody DeVos, avec un disque inédit, rajouté par Alpha dans son coffret hommage à la chanteuse. Il s'agit d'un concert donné au Gomme.

0: Jazz Festival en 2017.
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Bonsoir à tous. Merci d'être venus si nombreux pour l'opéra. Non, il n'y en aura pas trop ce soir. C'est un vrai plaisir pour moi d'être ici avec vous. On a fait ce concert à Liège, j'ai dit que je ne prétendais pas être une chanteuse de jazz. Je prétends être une chanteuse classique. On a voulu mélanger nos univers avec Jean-Louis et Steve. Et puis nous deux, on se ressemble un peu plus quand même, je crois. On a traîné dans les mêmes couloirs sombres des classiques. Donc voilà, on vient de vous interpréter du Britten, un peu amélioré à notre sauce. Enfin, amélioré, non, en tout cas. On a changé les ingrédients. On va continuer avec Eric Satie et Je te veux.

0: Jody DeVos en mode jazz et dans une sensibilité bouleversante égrenait Britten et Satie durant le Gaume Jazz Festival donné chaque année en Belgique, ici en 2017, avec ses acolytes Jean-Philippe Collard-Neven au piano, Steve Houben au saxophone et Jean-Louis Racinfos à la contrebasse.
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0: L'amour toujours avec l'Autrichien Oscar Poza, un compositeur totalement oublié, mais retrouvé et réhabilité par Olivier Lalanne, qui a créé pour l'occasion le label discographique Voilà. L'intégralité des œuvres de Poza en deux disques, enchâssées dans un très bel objet contenant un livret exceptionnellement riche sur l'homme, ses œuvres, et une iconographie riche et variée. Les interprètes sont triés sur le volet, comme ici le baryton Edwin Fardini et la pianiste Juliette Journeau, dans 5 Lieder opus 3 sur des poèmes du Prussien Detlef von Lilienkron. Une découverte majeure que se posa, dont en 1905 on donnait les Soldaten Lieder avec orchestre, aux côtés du Péléas et Mélisande de Schoenberg et de la petite sirène de Zemlinsky, excusez du peu, en atteste une affiche de concert reproduite par Olivier Lalanne dans le livret, affiche à l'origine de cette aventure et de cette résurrection.

0: La catalane Montserrat Caballé dans le second des six leaders opus 37 de Richard Strauss, Ich liebe dich, je t'aime, sur un poème de Detlef von Lilienkron. L'Orchestre National de France était dirigé par Leonard Bernstein. Juste avant, c'était les cinq leaders opus 3 d'Oscar Poza sur des leaders du même poète, dont le dernier, Der Handkuss, le baise-main, pourrait être déjà un classique si l'œuvre et le compositeur n'étaient totalement inconnus au bataillon et dont on doit la redécouverte majeure en 2025 à Olivier Lalanne. N'oubliez pas ce nom, Oscar Poza. Il est présent sur certaines de nos autres web radios et on le trouve bien sûr au sein de ce très bel objet discographique de CD édité chez Voilà Records.
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0: Quand on parle de bel objet discographique, la boîte de 63 CD consacrée par Warner Classics à Sir Charles Mackeras se pose là. Elle nous rappelle que l'Australien n'était pas uniquement le champion de l'œuvre de Janáček de notre côté du mur, dont on thésaurise les légendaires gravures pour Decca, ou bien encore le spécialiste des opérettes de Gilbert and Sullivan, gravées pour le label Telarch, ou bien encore le grand mozartien qu'il a toujours été, documenté abondamment chez Telarch et Lynn Records. L'homme était donc aussi une baguette aguerrie dans bien des répertoires, notamment une intégrale des symphonies de Beethoven qui est vraiment très solide, aux côtés de bien d'autres choses, et côté opéra, des galettes Wagner et Mozart, ou bien encore ce très beau disque d'air puccinien avec la Caballé, dont voici pour commencer l'air d'Anna à l'acte 1 de l'opéra-ballet de Puccini, Le Villi, c'est Come voi piccina, io fossi.

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1: Au cours de ce segment puccinien, Manon Lescaut par Montserrat Caballé, avec l'Orchestre Symphonique de Londres dirigé par Sir Charles Maqueras, nous avons écouté les airs de Manon aux actes 2 et 4, In quelle trine morbide et Sola perduta abbandonata. Entre les deux, extrait du très beau disque de duo avec son ténor de mari Bernabé Marti, c'était Tu amore, Manon et Desgrieux à l'acte 2. Nous restons sur ce très beau disque réunissant les deux époux, rappelant au passage qu'ils se marièrent en 1964 et qu'ils furent séparés par la mort de la diva 54 ans plus tard en 2018. Nous écoutons les amoureux dans le long duo Valentine Raoul, clôturant l'acte 4 des Huguenots de Meyerbeer. C'est toujours Sir Charles Maqueras qui mène le bal.

0: Le duo Valentine Raoul à l'acte 4 des Huguenots de Meyerbeer, une magnifique page d'amour à l'opéra et à la ville, pouvons-nous ici rajouter, puisque nous écoutions les époux Caballé, Montserrat et son mari, Bernabé Marti. L'orchestre symphonique de Londres était dirigé par Sir Charles Mackerras, un disque que vous retrouverez au sein de l'intégrale consacrée au chef australien par Warner Classics, un coffret qui réunit en 63 CD toutes ses gravures pour HMV, His Master Voice, Pi Records, Columbia Graphophone, Classics for Pleasure, Emmy Classics, Virgin Classics et Erato. Pour le reste, nous l'avons dit, il faut aller du côté de Decca, de Telarc, de Supraphone et de Lynn Records, entre autres.
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0: Direction l'Antiquité, l'amour toujours, et la découverte d'un opéra d'Ambroise Thomas grâce au Palazzetto Bruzane, qui nous offre pour son 45e opéra, édité luxueusement, Psyché. Créée à l'Opéra Comique à Paris en 1857, cette œuvre narre les amours contrariés d'Héros et Psyché, amour manipulé par le cynique Mercure et jalousé par Daphné et Bérénice, les propres sœurs de l'héroïne. On sent l'héritage rossinien tout autant que la palette talentueuse des librettistes Barbier et Carré qui présideront ensemble au futur triomphe de Mignon et Hamlet, du même Ambroise Thomas, sans parler de leur succès chez Gounod avec Faust, Mireille ou Roméo et Juliette. On écoute une sélection d'airs et de duos. 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

0: me déplaît. 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
1: Je sais pourquoi.
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0: un quatuor enlevé au troisième acte de Psyché d'Ambroise Thomas dans un bel enregistrement de l'équipe du Palazzetto Bruzane avec György Vaseghi qui emmène le chœur national hongrois et l'orchestre philharmonique national de Hongrie. La soprano Hélène Guillemette était Psyché, la mezzo-Antoinette Denefeld était Eros et citons les excellents Artavasde Sarxian et Philippe Estef que nous écoutions dans les rôles d'Antinous et Gorgias notamment.
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0: Retrouvons Jody DeVos au GOM Jazz Festival 2017 avec Jean-Philippe Collard-Neven au piano, Steve Houben à la flûte traversière et au saxophone, ainsi que Jean-Louis Rassinfos à la contrebasse. Pour commencer, la merveilleuse Jody chante et nous enchante avec Les Feuilles Mortes de Cosma Prévert.

0: Merci. Pour continuer dans les grands classiques,
1: malheureusement, c'était pas mon enfance à moi,
0: mais c'était la leur. Désolée. On va continuer avec les parapluies de Cherbourg et le duo. Bah oui. En même temps, je chante de la musique de vieux schnock guimant depuis 300 ans, alors...

0: Brinterfell dans l'air Here I'll Stay, air de Samuel Cooper alias Sam dans Love Life, comédie musicale ou vaudeville de Kurt Weill et Alan J. Lerner. Une œuvre qui a été créée en 1948 avec un beau succès, plus de 250 représentations, et qui durant de nombreuses décennies n'a que très peu été visitée. Grâce à la production d'Opéra Norse en 2025, on tient le premier enregistrement intégral de cette belle partition qui suit un couple marié, Sam et Susan Cooper, sur une période très longue allant de 1791 à 1948. Mais eux ne vieillissent pas malgré les décennies qui passent. Leur relation conjugale est mise à l'épreuve à travers les époques. Les normes sociales, économiques et culturelles changent et ces changements affecteront leur mariage.
1: Ah, that was a fine last night.
2: Sam?
1: Walt will be coming for me soon.
2: I know.
1: Well, this really is like the beginning of a new kind of life, isn't it?
2: Yes.
1: Are you afraid?
2: No.
1: Will you get used to it?
2: I can get used to anything but being without you. Oh dear, it looks like a cloudy day.
1: I am doing the right thing, aren't I, Susan?
2: Of course, Sam.

le numéro Economics, quatuor emballant de Love Life de Kurt Weill et Alan J. Lerner avec la compagnie de l'opéra de Leeds en Angleterre, l'Opéra Norse. La troupe de chanteurs et l'orchestre de l'Opéra Norse sont dirigés par James Holmes, le numéro Economics fonctionnant comme un moment de pur cabaret et de vaudeville sociale qui met en tension et de manière satirique l'amour et l'argent dans la société. On avance un peu dans l'œuvre pour écouter les numéros My Kind of Night et Love Song.

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1: Love Song, chanson de la comédie musicale Love Life de Kurt Weill, sur un livret et des paroles d'Alan J. Lerner, qui porte un regard poétique sur l'amour. Dans le rôle du personnage Hobo, c'était Justin Hopkins. Nous écoutons toujours cette production d'Opéra Norse en 2025, restituée sur un coffret de 2 disques par le label Capriccio. Enregistrement unique de l'œuvre, ce qui le rend d'autant plus précieux. Voici un dernier extrait de Love Life, c'est Mr. Right, chanson dans laquelle Suzanne imagine son homme idéal. Ce numéro est suivi du final de l'œuvre.
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Les révérences de Love Life de Kurt Weill et Alan G. Lerner dans la production de Opera North en 2025, avec dans les rôles de Sam et de Susan, Kirin DeLang et Stephanie Curley. Le chœur et l'orchestre de Opera North était dirigé par James Holmes, un magnifique double CD pour tous les amoureux de comédie musicale à connotation sociale.

Sigh no more, ladies, ne soupirez plus, mesdames, de Richard John Samuel Stevens par le chœur de la Grammar School d'Hendon à Londres, et juste avant, The Jolly Beggar, le joyeux mendiant, un traditionnel écossais emmené par la belle voix de basse d'Owen Branigan avec l'orchestre Pro Arte dirigé par Sir Charles Maqueras. Ce sont deux extraits du disque A Little Nonsense, un petit non-sens, une absurdité quoi, que les aficionados du chef australien retrouveront avec bonheur dans l'intégrale Warner Classics qui lui est consacrée, laquelle regorge de preuves multiples de son amour pour la musique légère. À suivre, deux extraits de L'Acmé de Léo Delibes. Nous écouterons L'air des clochettes par la soprano Erin Morley. Et tout de suite, le duo L'Acmé-Gérald à l'acte 1. D'où viens-tu? Que veux-tu? C'est le dieu de la jeunesse. Avec, aux côtés d'Erin Morley, le ténor Lawrence Brownlee.

Le duo Lacmé-Gérald à l'acte 1 de Lacmé de Léo Delib, interprétation de la soprano Erin Morley et du ténor Lawrence Bronley. L'orchestre de la radio de Munich était dirigé par Ivan Repuzik. Un disque pentatone titré Golden Age. En parlant d'âge d'or, d'un certain âge d'or en tout cas, d'un paradis perdu plutôt, revoici Jody DeVos au Gomme Jazz Festival qui donne de la voix et nous met les poils au garde à vous dans West Side Story de Leonard Bernstein, I Have a Love.

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1: Suite et fin de notre hommage à Placido Domingo, ici et maintenant, sur votre web radio lyrique et sur l'appli Radio France. Hommage à un immense ténor venu d'Espagne, ténor aux quelques 150 rôles, ce qui nous offre l'occasion de balayer sa riche discographie dans l'ordre de ses prises de rôle sur scène. Et nous sommes au début de ce deuxième épisode, en 1969, avec le Don Alvaro de La Force du Destin de Verdi. Je ne serai pas ici téméraire au point de tenter de résumer l'intrigue d'un opéra comme La Force du Destin, mais en ce début de troisième acte, nous sommes en tout cas avec Alvaro qui, croyant que l'amour de sa vie, Leonora, est morte, s'est jeté à corps perdu et sous un nom d'emprunt dans la guerre en Italie et pour le compte du royaume d'Espagne.

La vie est un enfer pour l'homme malheureux, se lamente Don Alvaro qui, désespéré d'avoir perdu, pense-t-il, l'amour de sa vie, s'est jeté sur les champs de bataille, mais bien loin d'y perdre la vie, en est revenu auréolé de gloire, mais bien vivant. La force du destin, Verdi et le Don Alvaro de Placido Domingo, dans la version de James Levine à la tête de l'Orchestre Symphonique de Londres et du chœur John Oldys, paru en 1986. Et nous poursuivons avec Verdi, compositeur central dans la carrière de notre fil rouge du jour, le ténor Placido Domingo, mais nous remontons un peu le fil de son œuvre pour continuer avec un opéra inspiré de Victor Hugo, j'ai nommé Hernani. Domingo s'empare du rôle pour la première fois à la toute fin de 1969 à la Scala de Milan, lieu mythique où il chante d'ailleurs pour la toute première fois, double première donc, sous la direction d'Antonino Votto. Nous serons ici également en compagnie de l'orchestre de la Scala au disque, mais cette fois-ci sous la direction de Riccardo Muti une petite quinzaine d'années plus tard.

opéra, pour ainsi dire, de jeunesse de Verdi, Hernani, aux fertiles lignes mélodiques, accompagna Verdi tout au long de sa vie sans jamais démentir son succès, là où des opéras comme Louisa Miller, Nabucco ou même Macbeth avaient disparu des planches italiennes. Et opéra, qui accompagne également Placido Domingo, d'abord en tant que ténor, comme on pouvait l'entendre dans la version Muti avec la Scala de Milan, mais également comme baryton, comme nous venons de l'entendre avec la direction de Pablo Heras Casado. Domingo qui endosse en effet en 2015 au Metropolitan Opera de New York le rôle de baryton de Don Carlo. Mais revenons un peu en arrière et faisons un pas vers l'opéra vériste avec la Gioconda de Ponchielli et le rôle d'Enzo qui l'étreigne, double début là encore, puisque c'est la première fois qu'il chante à domicile à Madrid où il est né avant de partir avec sa famille vers le Mexique. Nul n'est prophète en son pays.

Cet air d'Enzo à l'acte 2 de la Gioconda de Ponchielli, Cielo e Mar, qui est précisément l'air avec lequel Placido Domingo auditionna au Metropolitan Opera de New York en 1967, où il fera des débuts précipités du fait de l'indisposition subite de Franco Corelli à l'époque, et que l'on retrouve sur le premier album, cet air, le premier album de récital qu'il enregistre l'année suivante à Berlin, avec l'orchestre du Deutsche Oper sous la direction de Nello Santi. Restons pour suivre dans le répertoire vériste avec un opéra boudé et pourtant un bijou de son compositeur Puccini, La fiancée du Far West, basé sur une pièce du même auteur que celui qui a inspiré juste auparavant à Puccini Madame Butterfly, David Belasco. Nous sommes en Californie au temps de la ruée vers l'or et Dick Johnson, alias le bandit Ramirez Undercover, fait son entrée dans le saloon de la belle Minnie. Elle vient de rabrouer le shérif qui lui a fait sa déclaration.

0: La fanchulla del West, fiancée du Far West pour les Français. Fin de l'acte 1 où le bandit Ramirez, dissimulé sous l'identité d'un certain Johnson, est tombé amoureux de Minnie, tenancière du saloon, et se retrouve dans la situation compromise de garder pour elle l'or qu'il serait censé lui dérober pour le compte de sa propre bande. Placido Domingo était Johnson ici, et c'est la mini de la soprano californienne Carol Nebelet que nous écoutions dans cette belle version enregistrée en 1977 avec l'orchestre et le chœur de l'Opéra Royal de Covent Garden sous la direction enjouée de Zubin Mehta.
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0: À suivre un rôle phare pour Placido Domingo, véritable Everest pour les ténors, même Lirico Spinto comme lui, rôle de maturité s'il en est, et chef-d'œuvre de l'opéra verdien, voici que s'avance Othello, un rôle dont s'empare Domingo pour la première fois à l'opéra de Hambourg en 1975, et une sublime version live pour l'évoquer, enregistrée à l'opéra de Paris en 1978, et dirigée par Nello Santi, avec toute la fin de l'opéra, à commencer par le très bel air de la vibrante Desdemone de Margaret Price, qui se remémore la romance du saule chantée par une servante de sa mère, séduite puis abandonnée.

0: L'émotion contenue du public qui finit par exploser à l'Opéra de Paris en 1978 pour cette très belle version d'Othello de Verdi. Rôle sommet pour Placido Domingo et ses facultés exceptionnelles. Rôle qu'il incarnera dans la version cinématographique de Franco Zeffirelli en 1986. Et Domingo, qui est vraiment l'Othello indépassable de cette fin de XXe siècle. Je n'oublie pas non plus la sublime Desdémone de Margaret Price, ni l'Emilia de la mezzo française Jeanne Berbier, le Iago de Costas Pascalis, le Cassio de Horst Laubenthal ou le Lodovico de John McCurdy, l'orchestre de l'Opéra de Paris dirigé par Nello Santi ce soir du 13 juillet 1978.
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0: Et puisque nous en sommes au chapitre héroïque, vocalement 100 ans, le moment est venu, dans la carrière de Placido Domingo, de poursuivre son exploration wagnérienne. Et après Lohengrin, en 1968, c'est au rôle de Walter von Stolzing, des maîtres chanteurs de Nuremberg, qu'il s'attaque. Au disque, cette fois-ci pour la première, et dans la fameuse version signée Eugen Jochum, sans doute l'une des deux plus belles versions jamais enregistrées de ces maîtres chanteurs, avec le Hans Sachs, s'il vous plaît, d'un certain Dietrich Fischer-Dieskau. Nous sommes à la fin de l'opéra et le moment est enfin venu de reconnaître le talent, certes hétérodoxe, du jeune Walter.

Placido Domingo et le Walter von Stolzing de cette très belle version de studio des maîtres chanteurs de Nuremberg de Richard Wagner. Et dans ce fameux chant de concours, avec le grand baryton basse Dietrich Fischer-Dieskau dans le rôle de Hans Sachs, le chœur et l'orchestre de l'opéra allemand de Berlin sous la direction d'Eugen Jochum. Alors, ne nous arrêtons pas en si bon chemin dans le répertoire wagnérien avec une autre version de studio pour inaugurer l'opéra qui fit connaître Richard Wagner en France, j'ai nommé Tannhäuser, une autre histoire de tournoi de chanteurs d'ailleurs. Mais en Angleterre, cette fois, ce Tannhäuser, avec l'orchestre Philharmonia emmené par Giuseppe Sinopoli, et je ne résiste pas à vous emmener sur le Venusberg tout de suite pour la rencontre au sommet entre la maîtresse des lieux et notre Tannhäuser.

0: La Vénus de la mezzo-grecque Agnès Balza face au Tannhäuser de l'espagnol Placido Domingo. Amour sacré qui s'opposera bien vite. Nous ne sommes ici qu'au premier acte de l'opéra à l'amour profane d'une autre. Extrait de la version ici de Giuseppe Sinopoli, enregistré au printemps 1988 avec l'orchestre Philharmonia.
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0: Alors oui, bon, on n'a jamais reconnu à Placido Domingo une belle prononciation de l'allemand. Mais sa voix de Lirico Spinto et sa présence dramatique lui ont fait explorer avec intérêt le répertoire allemand, avec Richard Strauss à suivre et sa fascinante Femme sans ombre au symbolisme pour le moins ésotérique. Créature surnaturelle, elle a un an pour se trouver une ombre, sinon son mari en sera littéralement pétrifié. Et la future pierre, en l'occurrence, c'est notre fil rouge du jour, Placido Domingo, avec ici toute l'opulence des Wiener Philharmoniker et la vivacité fulgurante d'un Georg Scholti qui se régale dans ce genre de répertoire.

Placido Domingo est l'empereur de Georg Scholti dans La femme sans ombre de Richard Strauss, dans cette version enregistrée à la tête de l'Orchestre philharmonique de Vienne, et dont il nous faut également citer la belle présence de Julia Varadi, et aussi José Van Damme, mais aussi Hildegard de Behrens. Bref, il faudra que nous y revenions. Pour l'instant, nous poursuivons notre chemin avec Placido Domingo et sa boulimie de nouveaux rôles. Nous ne sommes pas loin ici de sa 100e prise de rôle avec le Siegmund de la Valkyrie. Décidément, il n'a pas fait le déplacement en répertoire germanique pour rien. Et ce rôle, contrairement au précédent wagnérien, il l'endosse pour la première fois sur la scène de l'opéra de Vienne, où fut d'ailleurs créée La femme sans ombre en 1919.

0: Placido Domingo et Siegmund à l'acte 1 de La Valkyrie, donné en version de concert à l'opéra d'Unter den Linden à Berlin, sous la direction de Daniel Barenboim le 28 novembre 1993. Courte mais belle évocation de cette soirée à l'instant dans notre second programme au long cours consacré à l'impressionnante carrière lyrique de Placido Domingo.
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0: Retour au cœur du legs de Placido Domingo avec Verdi et un opéra, un rôle de cœur pour Domingo que celui de Simon Boccanegra, un rôle de baryton pourtant, mais c'était bien là le répertoire de ses débuts. Placido Domingo débuta en effet sa carrière par des rôles de baryton et c'est ainsi qu'il entame aussi la dernière partie de cette carrière, par exemple avec ce rôle de Boccanegra en 2009 à l'Opéra d'État de Berlin.

Simon Boccanegra, le corsaire devenu doge de Venise, d'abord par Placido Domingo dans le rôle-titre à l'acte 1 dans le recueil Verdien qu'il enregistre avec son compatriote Pablo Heras Casado en 2013, puis Placido Domingo dans le rôle de Gabriele Adorno plus de 25 ans auparavant dans la version emmenée cette fois par Gianandrea Gavazzeni avec l'orchestre et le chœur de la RCA, Katia Ricciarelli dans le rôle d'Amelia, la bien-aimée de Gabriele, mais aussi entre autres la basse Ruggero Raimondi dans le rôle de Fiesco, beau-père et ennemi à la fois de Boccanegra, qui se révélera être le grand-père d'Amelia. Et maintenant, une virgule de fraîcheur avec la musique d'Ermanno Wolf-Ferrari.

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0: 123e prise de rôle que celle du poète Christopher Sly pour Placido Domingo dans l'opéra éponyme d'Ermanno Wolf Ferrari. Nous sommes en 2002 au Metropolitan Opera de New York et on y entend comme des réminiscences de Kurt Weill et de Léon de Cavaillo dans ce début de premier acte aux allures de comédie, ce qui sera beaucoup moins le cas par la suite pour cet opéra.
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0: Et la 126e prise de rôle pour Placido Domingo, quelle est-elle? Le 126e personnage, chanté par lui, n'est pas le moindre et donne naissance à l'une des plus belles versions modernes au disque de cet opéra mythique Tristan et Isolde. Une version à l'orchestre somptueux et en adéquation parfaite avec les voix qu'il embarque dans son flot. Je veux parler de l'orchestre de Covent Garden, dans la rencontre qu'il fait avec Antonio Pappano, qu'on n'attendait pas forcément dans ce répertoire wagnérien. Et là encore, je ne peux résister à vous faire entendre une large part de son dernier acte, avant l'arrivée finale d'Isolde. Dernier échange entre Tristan mourant, ici donc Placido Domingo, et le baryton Olaf Baer, dans le rôle de Courvenal, fidèle écuyer du père de Tristan, que ce dernier n'a pas connu et qui l'a élevé autrefois.

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À l'acte final du Tristan et Isolde de Richard Wagner dans la magnifique version sortie en 2005 des studios Abbey Road avec l'orchestre de l'Opéra Royal de Covent Garden dirigé par Antonio Pappano et le Tristan de Placido Domingo à qui ce programme rend hommage sur Opéra, la web radio lyrique signée France Musique sur l'appli Radio France. Ténor à l'incombustible talent et auprès de 150 rôles, baryton puis ténor donc de renommée mondiale et baryton de nouveau, dans la voix duquel, ténor ou baryton, je vous convie à cet ultime florilège.

Un bref extrait de l'opéra de Christophe Willibald de Gueluc, l'Iphigénie en Aulide, au départ de ce programme musical où les couteaux, les épées, glaives et autres lames ont un certain rôle et contribuent au développement de l'intrigue. Ici, comme dans beaucoup d'opéras de l'époque baroque, c'est une inspiration par la mythologie grecque où le destin de l'héroïne est écrit d'avance par les dieux d'Olympe et où une malédiction pèse sur sa vie. Accompagné par l'Orchestre National de Lyon, dirigé par John Elliott Gardiner, on entend ici la soprano Lynn Dawson en Iphigénie et la mezzo-soprano Anne-Sophie von Otter dans le rôle de sa mère royale Clytemnestre. Et évidemment, on parle, ou plutôt on chante, d'un couteau, voire d'un rémouleur, comme dans cet extrait de L'Idiot, l'opéra de Weinberg, inspiré par le roman de Dostoïevski. Mais les glaives arrivent plus tôt et sont tirés un peu plus vite aussi, souvent dans les rixes et autres situations de violence dans les rues de Vérone entre les familles Capuletti et Montesqui dans l'opéra Roméo et Juliette de Berlioz. Disons aussi que le père Laurence, lui, interprété par le baryton José Van Damme, voit les choses un peu différemment.

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Le drame d'amour entre Rodrigue et Chimène et les situations difficiles entre l'amour, le devoir et la vengeance ont été mises en musique par Claude Debussy dans son opéra qui, pour son titre, porte le prénom de ses personnages, Rodrigue et Chimène, justement. Enregistré en 1993 et 94, le chef Kent Nagano était à la tête de l'Orchestre national de l'Opéra de Lyon. Et enfin, c'est l'épée magique qui a été confiée à Roland par la magicienne Esclarmonde pour sauver son pays, et cela se passait dans l'opéra de Massenet. Les deux personnages ont été chantés par la soprano Joan Sutherland et par le ténor Giacomo Aragall. Et à présent, on plonge dans la musique du XXe siècle avec la septième scène de l'opéra de Bohuslav Martinů, « Les larmes du couteau ». Après quoi, on suivra la scène extrait du Wozzeck d'Alban Berg, où le personnage principal, chanté par le baryton Dietrich Fischer-Dieskau, cherche son couteau, justement.

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0: Le miracle d'Eliane, l'opéra d'Erich Wolfgang von Korngold, dont on a entendu un extrait tout à l'heure, est peuplé par beaucoup de personnages, et parmi elles, on trouve un juge porte-glaive, chanté aux côtés de la basse Hartmut Welker en monarque par le ténor Nikolai Gedda, dans cette capture de Decca de 1993. Et puis arrivait la scène de l'enfant au couteau, tirée de l'opéra « L'enfant et les sortilèges » de Maurice Ravel, enregistré dans le Victoria Hall à Genève en octobre 1954 par l'orchestre de la Suisse romande, dirigé par Ernest Ansermet.
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0: De l'opéra de Katsu de Kurt Weill, en passant par les mélodies persanes de Camille Saint-Saëns, la grande duchesse de Jacques Offenbach, et par la Valkyrie de Richard Wagner aussi, dans tous ces extraits, on parle de sabres et de glaives pour arriver à ses fins ou défendre sa cause. Ne parlons pas de Don Carlos, où dans le second tableau du quatrième acte de cette œuvre, on entend le baryton basse José Van Damme, incarnant le personnage de Philippe II, dire à Don Carlos, chanté par le ténor Roberto Alagna, « Mon fils, reprenez votre épée !» Et son conseil a été suivi, évidemment.

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1: C'était Edgar, chanté par le ténor Alessandro Badea dans Lucide Lammermoor de Donizetti, qui a affirmé d'avoir pour lui son droit et son glaive. Bon, la soprano Patrizia Cioffi en Lucie ne s'y opposait pas vraiment, et donc leur duo s'est très bien passé, et le public du Palais Ducal de Martina Franca en Italie était satisfait. L'applaudissement nourri, on en a témoigné. Mais cette affaire des lames diverses et variées ne s'arrange pas par la suite, même s'il est question de Saint-Épée et glaive pieux. C'est le baryton basse André Pernet, dans le rôle du comte Saint-Brie dans l'opéra de Meyerbeer, Les Huguenots, qui en parle. Et même si par la suite on passe par des langues différentes, de l'anglais au français et à l'allemand, le discours sur le métal transformé en arme pour faire pression ou défendre ce qu'on estime nous revenir de droit ne change pas vraiment. Du Benvenuto Cellini en anglais, du Jérusalem, l'opéra de Verdi en français, ou du Miracle d'Eliane, dont on écoutera un nouvel extrait de cette œuvre d'Erich von Korngold en langue allemande, le sujet potentiellement belliqueux est toujours le même, mais attention, les belles voix le modifient un peu.

0: La soprano Eileen Manahan Thomas était dans le rôle de Len, le ténor Toby Spence a été en Philippe, et la soprano Rebecca Evans incarnait Saïda dans cet extrait de Beauty Stone d'Arthur Sullivan. Ici, il était question d'une fille laide et infirme qui rêve de devenir belle et de rencontrer un beau prince. Voilà un terrain de chasse idéal pour un diable incarné par le baryton Alan Opie. Et pourtant, à un moment précis de cet opéra en trois actes, Philippe cherche son épée. C'est pour défendre son honneur, sans doute, mais en face d'un diable ou d'une fille, c'est un geste vain.
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0: Le ténor Jonas Kaufmann chante le monologue de l'épée dans la Valkyrie de Wagner. Et cet extrait serait sans doute l'idéal pour introduire la séquence suivante. Mais une danse rapide et le chant d'une chorale expriment peut-être mieux l'assertivité montante d'une fille esclave mariée de force. Et c'est donc la musique de César Franck qu'on trouve tout au début. C'est celle de son opéra Hulda, créé à titre posthume à l'Opéra de Monte-Carlo en 1894, qui malheureusement est vite tombée dans l'oubli. Mais le label Naxos l'a enregistré pour la première fois en collaboration avec la SWR. Le personnage de Hulda est chanté ici par la soprano Megan Miller et celui de Good Lake par le baryton Juan Orozco. Après, le juge porte-glaive, incarné par le ténor Nicolas Guédard, revient dans l'opéra de Korngold. Rien à voir avec l'esprit plus léger de l'œuvre de Charles Lecoq, Le Petit Duc, où il est également question de l'épée, à un moment précis, et heureusement.

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Così fan tutte de Mozart, chanté en anglais, où on nous donne le choix entre l'épée et pistolet. C'est pour un duel, comme vous pouvez imaginer. Et après, la musique d'Arthur Honegger nous parle de l'épée, c'est l'arme de Jeanne d'Arc. Son oratorio sur le texte du poème de Paul Claudel a été enregistré à Prague en 1974.

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0: C'était un autre oratorio qu'on a entendu à la fin, mais ce dernier nous venait de l'époque baroque. Le premier extrait de Théodora de Georg Friedrich Händel a été interprété par le chœur et orchestre Il Pomodoro, ce qui est un jeu de mots en italien, dirigé par Maxim Emelianichev, et le second par l'ensemble Arcangelo, mené par Jonathan Cohen. La basse, Christopher Pure, va chanter ici le personnage de Valens. Avant, l'orchestre Les Talents Lyriques, dirigé par Christophe Rousset, accompagnait les mezzo-soprano Ambroise Bray et Evemond Dubot, le ténor Cyril Ovitti et le baryton Philippe Estef, dans quelques extraits de l'opéra Isis de Jean-Baptiste Lully.
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0: Nous avons frappé des épées, chante le personnage d'Harald, interprété par le baryton Didier Henry dans Gwendoline, l'opéra d'Emmanuel Chabrier. On y entend aussi le ténor Gérard Garino dans le rôle d'Amel. Puis la musique d'Erich von Korngold et son opéra Le miracle d'Eliane revient avec un autre extrait et nous amène vers d'autres musiques, celle de Charles Gounod par exemple et son opéra Roméo et Juliette par exemple, où la soprano Susan Graham incarne Stefano. Mais c'est par un duo qu'on va se rapprocher de la fin de ce programme musical en écoutant les voix de la soprano Liliane Berton et du baryton Jean-Christophe Benoît dans l'opéra Fortunéo d'André Messager. On n'y parle pas tellement des lames ou d'armes quelconques, mais ce n'est pas grave, cela reste une belle musique.
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Je suis Titania la Blonde, l'air de Philine à l'acte 2 du Mignon d'Ambroise Thomas, chanté par André Esposito. À la suite de l'air de Philine, actrice coquette, voici d'autres personnages féminins qui s'adonnent à la légèreté et au plaisir. Nous écouterons La Péricole d'Offenbach par Régine Crespin dans À quel dîner, puis une des chansons de Kurt Weill pour la pièce Marie-Galante par Margot Poguet, J'attends un navire, et dans l'immédiat, c'est Massenet avec une Manon inoubliable, celle de Patricia Petitbon, Je marche sur tous les chemins.

et brillant.

Nous écoutions la soprano Margot Poguet dans son premier disque, Dans notre nuit, paru sur le label Mirare, un programme Weill, Ullmann, Berg, dont nous écoutions quelques extraits, notamment deux chansons de Weill et à l'instant Im Zimmer, le cinquième des sept leaders de jeunesse de Berg. Restons à la même époque que le Berg avec la Salomé de Strauss, composée entre 1903 et 1905 dans un enregistrement public réalisé lors du Festival d'Édimbourg en 2022 et mise en boîte chez Chandos, avec à la barre de l'Orchestre Philharmonique de Bergen l'excellent Edward Garner et dans les rôles principaux de solides chanteurs, la Suédoise Malin Biström pour Salomé et le Danois Johan Reuter en Yohanan, que nous n'écouterons malheureusement pas dans la scène finale puisqu'il n'a plus à ce stade, blague à part, toute sa tête.

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1: Le final de la Salomé de Richard Strauss avec le ténor Gerharda Siegel en Hérode et la soprano Malin Biström en Salomé. L'orchestre philharmonique de Bergen était dirigé par Edward Gardner. À suivre sur Opéra, The Gift of Life du compositeur et chef de chœur britannique Sir John Rutter, qui a fêté ses 80 ans en septembre 2025. Nous écoutons deux extraits de cette œuvre dans sa version pour chœur et ensemble de chambre. C'est une première mondiale au disque pour cette version, ici interprétée par le chœur du Clare College de Cambridge et par l'ensemble Dimitri sous la direction de Graham Ross, un disque Harmonia Mundi.

Nous écoutions deux extraits de l'œuvre pour chœur et ensemble de chambre de Sergeant Rutter, The Gift of Life, le don de la vie. La première partie, Oh All Ye Works of the Lord, Oh Toutes les œuvres du Seigneur. Et la quatrième, Oh Lord, How Manifold Are Thy Works, Oh Seigneur, combien sont multiples tes œuvres. John Rutter fut directeur musical du Clare College de 1975 à 1979, puis se tourna vers sa passion la plus dévorante, la composition. Alors qu'il est le directeur artistique de nombreux enregistrements, près d'une vingtaine, mettant en scène le chœur du Clare College chez Harmonia Mundi, le label français lui a consacré un plein album pour ses 80 ans, ce qui nous permet de redécouvrir ses partitions très rafraîchissantes. Un autre chef britannique sur opéra, Sir Simon Rattle, mis à l'honneur dans un petit coffret par Warner Classics pour ses enregistrements consacrés à ses compatriotes, ici Elgar avec un extrait de son oratorio « The Dream of Gerontius ».

tête des chœurs et de l'orchestre symphonique de la ville de Birmingham en 1986 dans un bien bel enregistrement de l'oratorio d'Elgar, The Dream of Terentius, créé à Birmingham en 1900. Nous écoutions la fin de la première partie de cette œuvre qui raconte le voyage de l'âme après la mort avec la sublime voix du baryton basse John Charley Quirk. Dans le coffret Simon Rattle British Composers, il y a beaucoup d'œuvres orchestrales et d'autres avec des voix, comme ici la sérénade pour ténor, cor et cordes de Britten. Dans cet enregistrement de référence réalisé en 2005 en la Jesus Christus Kirche de Berlin, Sir Simon Rattle dirige les Berliner Philharmoniker. Le ténor est Ian Bostridge et au corps solo, le grand Radek Baborak.

La sérénade de Britten avec le corniste Radek Baborak, le ténor Ian Bostridge et les cordes de l'Orchestre Philharmonique de Berlin, dirigé par Sir Simon Rattle. Restons en compagnie du chef britannique et sa troisième intégrale d'opéra de Leos Janáček pour le label LSO Live. Après La Petite Renarde rusée en 2020 et Katia Kabanova en 2024, on était presque surpris de voir paraître si rapidement une Yenoufa en 2025. Magnifiquement servie par l'amour que Rattle voue à cette musique, cette Yenoufa brille de mille feux. Grâce à l'orchestre, c'est un fait, on nage en plein bonheur, mais aussi grâce aux voix qui, si elles ne surpassent pas les grandes voix tchèques des glorieux enregistrements du passé, sont tout de même de grande qualité. Voici la fin de l'acte 2, les scènes 6, 7 et 8, avec notamment la prière de Yenoufa, interprétée par la Suédoise Agneta Eichenholz.

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1: La soprano Agnetta Eichenholz dans le rôle de Yanoufa, la mezzo-soprano Katharina Karneus dans celui de Kostelnitsa à la fin de l'acte 2, acte central de l'opéra dramatique de Janáček, Yanoufa. Les chœurs et l'orchestre symphonique de Londres étaient dirigés par Sir Simon Rattle, un enregistrement LSO Live. Simon Rattle succéda à Maris Janssens à la tête de l'orchestre symphonique de la radio bavaroise en étant nommé pour 5 ans à partir de la saison 23-24. Et à peine son mandat commencé, il dirigeait déjà un de ses Mozart préférés, Idoménée, roi de Crète, c'était fin 2023. Ce live de très belle facture est paru chez BR Classic en 2025. En voici un extrait.

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1: Le chœur final d'Idoménée, roi de Crète de Mozart, Senda Amor, Senda Mineo. Le chœur et l'orchestre de la radio bavaroise étaient dirigés par Sir Simon Rattle lors d'un live de décembre 2023. Auparavant et successivement, nous avions la mezzo-soprano Magdalena Cogena dans l'air d'Idamante à l'acte 1, Nono Colpa e mi Condanni, la soprano Elsa Dreisig dans l'air d'Electre à l'acte 1 également, Tutte nel cor Vicento, suivi du chœur Pieta numi Pieta, ainsi que la soprano Sabine de Vieil dans l'air d'Ilia à l'acte 2, Seil Padre Perdei. On reste avec Mozart et son Requiem, magnifié par Michael Sanderling, à la tête de l'Orchestre symphonique de Lucerne et du chœur de la radio de Berlin, pour les voix solistes du Costaud, avec Fatma Saïd, Marianne Krebassa, Pen et Patti et Alexandros Stavrakakis.

du Requiem de Mozart, Kyrie dies irae tuba mirum, par Fatma Saïd, Marianne Krebassa, Pene Pati et Alexandros Tavrakakis, le chœur de la radio de Berlin et l'orchestre symphonique de Lucerne, à direction de Michael Sanderling. Et à l'instant, par les mêmes interprètes et sur le même disque, de la plume du pianiste-compositeur Fazil Say, la première partie d'une œuvre qui s'inspire du Requiem de Mozart, commande de l'Orchestre symphonique de Lucerne. Le titre en est « Mozart ve Mevlana », soit « Mozart et notre maître ». Et le maître en question ici est Rumi, le célèbre poète persan du XIIIe siècle, dont Fazil Say a emprunté des vers qu'il a mis en musique. Nous restons en compagnie du ténor que nous écoutions chez Mozart et chez Fazil Say, à savoir le Samoan Pene Pati. Voici quelques chansons napolitaines de son disque « Serenata a Napoli ».

0: Funiculi Funicula de Luigi Denza faisait suite à deux mélodies de Paolo Tosti, Avucella et Mare Chiare. Ces trois chansons napolitaines étaient interprétées par le ténor Penne Patti. L'ensemble Il Pomodoro, habitué des œuvres baroques, était ici dirigé par Antonello Pagliotti. On part des quartiers de Naples pour la Corse, et ça se corse justement, car grâce au précieux label discographique Palazzetto Bruzzane, voici un nouveau volume, cette fois-ci consacré à l'opéra composé par Saint-Saëns en 1906, L'Ancêtre. Ça, il faut ce qu'il faut, une histoire de vendetta.
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un extrait du premier acte de L'Ancêtre, opéra de Camille Saint-Saëns, un enregistrement qui s'inscrit dans le cadre du magnifique projet inauguré en 2012 par le Palazzetto Brusanet de graver l'intégralité des opéras du compositeur de Samson et Dalila. Nous avons écouté dans le désordre la mezzo-soprano Gaëlle Arquez dans le rôle de Vanina, la soprano Hélène Carpentier dans celui de Margarita, le baryton Michael Arrivoni dans le rôle de Raphaël, le baryton Mathieu Lecroard dans celui de Boursica et le ténor Julien Henrich dans le rôle de Tebaldo. À l'affiche, il y a également la soprano Jennifer Holloway, que du beau monde, complétée par le chœur philharmonique de Tokyo et l'orchestre philharmonique de Monte Carlo, qui ressuscite cette partition sous la direction de Kazuki Yamada, une œuvre exaltante, adoubée en son temps par Fauré.

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1: Bonjour et bienvenue à celles et ceux qui nous rejoignent sur Opéra et sur France Musique. C'est un programme Cocorico Opéra qui nous attend avec le Péléas de François-Xavier Roth, Massenet et Aubert par les frivolités parisiennes, la plus française des ladies Félicity Lott, en Grande Duchesse et dans la Louise de Gustave Charpentier, et un hommage à la Mireille de la grande Géorie Bouée. Mais pour commencer, une redécouverte signée du ténor Julien Bert.

un air du Chevalier Jean, signé Victorin de Joncières, typique de ce répertoire dit de demi-caractère au XIXe siècle, demandant à la fois lyrisme et puissance au ténor, mais aussi douceur et intériorité grâce à la voix de tête typiquement française. La direction de Pierre Bleuze ici, avec l'Orchestre National de Lyon et le ténor Julien Bert, que nous ne quittons pas puisqu'il est le Péléas de François-Xavier Roth, Péléas et Mélisande, et ici la scène des souterrains à l'acte 3 où Roth apporte une sombre et prenante nouveauté à la musique de Debussy, tout en subtils détails orchestraux qui la rendent d'autant plus étouffante avant de déboucher sur l'évocation de l'onde marine. Magnifique recherche de coloris de la part de François-Xavier Roth avec son merveilleux orchestre Les Siècles, le Péléas de Julien Bert, donc la Mélisande affirmée de Vanina Santoni et le Golo du baryton Alexandre Duhamel.

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fin de l'acte 3 de Péléas et Mélisande, sous la direction de François-Xavier Roth avec son orchestre des siècles, mais aussi le ténor Julien Bert dans le rôle de Péléas, la soprano Vanina Santoni dans celui de Mélisande, le golo du baryton Alexandre Duhamel, et la très belle voix et la présence parfaite dans un rôle pas évident du tout du jeune Adrien Joubert. Et nous ne quittons toujours pas Julien Bert, tout en retrouvant Pierre Bleuze et l'Orchestre National de Lyon pour évoquer Mignon, l'opéra emblématique d'Ambroise Thomas d'après Goethe, où la voix du jeune ténor français dans un air de Wilhelm Meister évoque la candeur naïve de sa bien-aimée et culmine sur un aigu tout en retenue, symbole même de cette grande simplicité.

Mignon toujours est son air le plus célèbre, qui a largement survécu à l'opéra tout entier, dans la chaude voix fruitée de la contralto québécoise Marie-Nicole Lemieux. Du maître Ambroise Thomas, nous passons à l'élève, qui laissera finalement davantage à la postérité lyrique, j'ai nommé Jules Massenet, servi à suivre par celui qui insuffle un nouvel élan au répertoire lyrique français et dont on peut aussi retrouver la série Profession Ténor sur l'application Radio France, j'ai nommé Benjamin Bernheim dans Le Dégrieux de Manon et ce si bel air à suivre en fermant les yeux.

Benjamin Bernheim, la clarté de sa diction, la générosité veloutée de son timbre dans ce fameux air de Desgrieux, extrait de la Manon de Massenet dont il réalise la prise de rôle à l'Opéra Bastille en 2020. Décidément, c'est Cocorico Opéra sur Opéra et sur France Musique. Massenet, que l'on redécouvre d'ailleurs dans sa subtilité et son savoir-faire, tout en recherche raffinée, mêlée à de violents éclats, aussi bien qu'à d'exquises douceurs. Oui, Massenet, que l'on redécouvre aujourd'hui, par exemple, grâce au travail de l'Orchestre des Frivolités Parisiennes, emmené par Mathieu Romano, pour un opéra qui n'aura connu que 13 représentations à sa création, dont César de Bazan, et qui compte finalement les amours rocambolesques de ce Don César et d'une chanteuse des rues nommée Maritana. Tout cela parce que Don César a pris la défense du jeune Lazarille dans un duel interdit lors de la Semaine Sainte. Et on sait que la Semaine Sainte, c'est particulièrement sacré en Espagne. Laurent Naouri et Don César, Elsa Drezig Maritana et la mezzo Marion Lebègue, le jeune Lazarille.

0: Un extrait de Don César de Bazan, opéra de Jules Massenet, redécouvert au disque grâce aux frivolités parisiennes et à leur chef Mathieu Romano, avec dans le rôle de Don César Laurent Naouri, dans celui de Maritana Elsa Drézig, et dans le rôle du jeune Lazari, la mezzo Marion Lebègue.
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0: Et toujours, en compagnie des frivolités parisiennes et de leur enthousiasmant travail sur le répertoire lyrique romantique français, nous voici en compagnie d'un compositeur qui, outre d'avoir donné son nom à une grande gare souterraine parisienne et d'avoir un prénom des plus poétiques, fut aussi le modèle de Wagner lorsqu'il compose Rienzi et inventa, s'il vous plaît, le grand opéra à la française. Oui, décidément, c'est Cocoric Opéra sur votre web radio lyrique avec Daniel François Esprit Aubert. Et là encore, une redécouverte, celle de son opéra comique La Sirène, qui abonde en coups de théâtre signés de son complice Scribe, à la façon de la comédie italienne, mais dans un registre fantastique. Aventure, plaisir et amour s'y mêlent avec insolence et liberté, à la recherche d'une prima donna pour le fameux théâtre de Naples, et finalement à l'image du compositeur de cette sirène, lui-même invétéré et galant épicurien.

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1: Que personne ne puisse sortir du château avant d'avoir été amené devant moi. Et qu'on fasse feu sur quiconque tenterait de fuir.
2: Tu vas chanter ?
3: Moi ?
2: Mais oui, chanter puisqu'on vous le demande.
4: Oui.
2: Chante, je le veux. Chanter, Duchesse. C'est pour le concert de ce soir, des morceaux que nous répétons.

0: de plus.
1: Quatre.

Un florilège lyrique à l'instant sur Opéra et sur France Musique, tiré du bel enregistrement des Frivolités parisiennes sous la direction de David Rélan, dédié à La Sirène de Daniel François Esprit Aubert, où l'on peut entendre les sopranos Dorothée Lortiwa et Jeanne Crouzeau, les ténors Xavier Flabat et Jean-Noël Tessier, ainsi que le baryton Benjamin Mainob et le chœur Les Métaboles, emmené par Léo Varinsky. En remontant un peu plus sur l'échelle du temps de l'opéra français, on ne peut manquer de croiser la grande ombre de François-Adrien Boieldieu et de sa Dame Blanche, avec dans ce festival de diction auquel nous assistons, celle unique et particulièrement brillante du ténor américain, et c'est d'autant plus méritoire, Rockwell Blake.

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fantaisie militaire d'un autre temps dans ce programme Cocorico Opéra sur votre web radio lyrique signée France Musique. Et après l'air brillant chanté par Rockwell Blake, issu du début de La Dame Blanche de Boieldieu, un fameux extrait du premier acte de La Grande Duchesse de Gerolstein d'Offenbach qui nous a emmené vers Dame Felicity Lott, la plus française des cantatrices anglaises et son fidèle dévot de ce côté-ci de la Manche, Mark Minkowski, à la tête des musiciens du Louvre et de leur cœur. Et c'est en compagnie de notre First Lady du répertoire romantique français que nous abordons la singulière Louise de Gustave Charpentier dans un enregistrement du début des années 1980 et qui nous permet d'entendre deux des gloires du chant français au XXe siècle, la mezzo Rita Gore et le baryton Ernest Blanc dans le rôle des parents de Louise, une héroïne émancipée mais à quel prix, d'un XXe siècle naissant au moment de la composition de l'œuvre. Nous n'en sommes pas encore là cependant, lorsqu'au premier acte, Louise s'affronte à ses parents pour l'amour d'un jeune poète.